0: and environmental concerns around Bougainville's lucrative Panguna gold and copper mine. The mine's output accounted for more than 40% of PNG government revenue at the time. Redeveloping the mine is seen as key to Bougainville's prospects of economic independence. PNG's Minister for Bougainville Affairs, Manasseh Makimba, says the decision on whether to let Bougainville go is the single most important issue facing the country.
1: We as leaders are placed in a very significant point in time in the history of our country to decide on the future political settlement of Bougainville and at the same time shape the course of our country going forward.
0: The MP for North Bougainville is calling on parliamentarians to have courage and be accountable to Bougainvillians. Francisco Somoso says it is time to stop kicking the can down the road.
2: Let's not be afraid to make that decision. And I know now, as we here, as we massage this together, as leaders of this nation, there won't be any fear by tomorrow. There won't be any fear by the next day if we have to debate this issue.
0: But there is some fierce opposition to Bougainville becoming independent. One of the major arguments against it being that it would open the floodgates for other provinces across the hugely diverse country to also break away. One of the most vocal MPs was PNG's Minister for Tourism and Culture, who says Bougainville's historic independence referendum was unconstitutional. Belden Nama fought on the PNG side of the bloody 10-year civil war with Bougainville and says he did so out of love for Bougainville and for peace. But he claimed Bougainville had failed to meet commitments under the peace agreement for disposing of all guns on the island, as well as requirements on good governance.
1: This renders this entire referendum process and result unconstitutional. Mr. Speaker, Bougainville is part of Papua New Guinea. Bougainvillians are our brothers and sisters. Their grievances must continue to be addressed through autonomy, through development, reconciliation and partnership. But independence is not the answer.
0: Mr. Nama also accused the autonomous Bougainville government of behaving like it is already an independent state, saying it needed to be reined in. He singled out recent instances where the president of Bougainville, Ishmael Toroama, had made public appearances in military attire and been referred to as the chief of the region's defence. Belden Nama says this crossed the line.
1: This is utterly unacceptable and must not be taken lightly by this parliament. This is an act of sedition. The president must be summoned and held accountable for his actions. No one will tell him. I am telling him.
0: The autonomous Bougainville government has head back. Bougainville's vice president, Ezekiel Massat, says Belden Nama was sent to Bougainville as a soldier to kill, not in peace. Mr. Massat says PNG MPs who spoke out in the debate did so out of ignorance because the Melanesian agreement between PNG and Bougainville's governments, which is guiding the post-referendum consultations, has not yet been completed. Papua New Guinea's Prime Minister has suggested a middle ground has to be found on the future political status of Bougainville. James Marape says whether Parliament votes yes or no later this year, compromises will have to be made.
3: Our brothers from Bougainville, the rest of the country, let's not fear about this one. We will find a solution. We must find a solution. Yes, in the midst of deciding, there'll be people who will be feeling offended. But offended as it may be, whatever it is, we must find solutions. Together we walk through.
0: The Prime Minister drew comparisons between Bougainville and PNG with Catalonia and Spain and the Cook Islands Realm Nation arrangements with New Zealand. He says next Tuesday, sessional orders will be introduced on how a vote on the independence referendum results would be taken in PNG's parliament, and tentatively flagged the 25th anniversary of the signing of the Bougainville Peace Agreement this year in August as an aspirational date for the vote to be taken by.
4: Swift Payments says the Pacific continues to face challenges around their access to global finance. Swift is an international network that banks use to send wire transfers. Our reporter Kaya Selby sat down with their Pacific head.
5: 7 years ago, Tuvalu's National Bank lost its singular international banking relationship. As a result, Swift's Suresh Rajalingham says, financially speaking, they were completely cut off from the rest of the world for 8 months. But Tuvalu, he says, didn't actually do anything wrong.
6: That particular bank was supporting them, actually completely de-risked from the entire region. And Tuvalu got affected by that, because that particular bank was supporting pulled out of the entire region, entire Pacific Island region.
5: He says for the smallest and remotest of Pacific Island states, this is the ultimate risk of a financial world that is de-risking at a rapid pace. In fact, he says the Pacific is the most de-risked region in the world.
6: Over the years, especially in the last 10 to 12 years, we have seen significant de-risking activity in that region. That means more and more of these Pacific Islands are getting isolated from the global correspondent banking framework. They will be impacted trade-wise, they will be impacted by remittance-wise. So the impact to the economy is significant.
5: But because data collection and risk management at the local level is so poor, Rajalingam says banks are taking a broad brushstroke approach. It means that if several countries have a high money laundering risk and they catch the attention of the Financial Action Task Force, or FATF, countries like Tuvalu will get swept up.
6: So the banks who are dealing with that particular country need to do a full risk assessment based on the new FATF 16 guidelines. And then they have to make an informed decision whether they want to support the country or not. FATF is not just about correspondent banking and AML and CTF. It also looks at multiple other aspects like corruption, how accessible is infrastructure, and all those kind of things also they take into account.
5: Nevertheless, as Pacific Island nations grapple with these challenges, he feels optimistic about the future. He noted that Australian and New Zealand banks continue to have a dominant presence in the region.
6: Most of the commercial banks in Pacific Islands are supported by at least one of the Aussie banks when it comes to, because there's a lot of correspondent banking flows between Australia, New Zealand and the Pacific Island. I think that is the biggest corridor we are talking about. We do have a lot of banks coming in PNG, Vanuatu. Those are the smaller banks who have just been come to the market. I think the Australian and New Zealand banks probably should support those smaller banks also going forward.
5: The Pacific Islands Forum are planning to spend around $77 million to build countries' capacities to collect financial data.
4: From South Auckland to the world stage, the Royal Family Dance Crew says its success is proof that Māori and Pasifika creatives can have big dreams and achieve them. Founded by Paris Gobel, they have choreographed and performed alongside global superstars like Rihanna, Justin Bieber, Lady Gaga, and most recently Karol G, who was a headliner at Coachella. They're now touring Australia and will be performing at Melbourne's Rising Festival. Tiana Haxton spoke with two of the crew's talented performers and found this report.
7: The internationally renowned Royal Family Dance Crew has built a global reputation through its signature energetic poly swag style and collaborations with some of the world's biggest music icons. For crew members Moana Davis and David Alu, it has become a platform for Māori and Pacifica youth to showcase their talents on some of the world's biggest stages. New Zealand-born Samoan Alu, who has been with the crew for 9 years, says performing internationally is about more than dance.
8: Royal Family has always been an outlet for us Pacifica and Māori youth to really, you know, showcase our talents and fulfilling our ancestors' biggest dreams as well, you know, performing on major stage with major artists.
7: He recently made his Coachella debut, dancing for Latina pop star Karol G on the main stage.
8: It was a massive opportunity. It was also my first time performing on such a big platform like that. So being able to just represent not only myself, but where I come from, my culture as well, has been amazing. So I think that experience is a one-in-a-lifetime opportunity.
7: The crew's influence stretches far beyond New Zealand, with billions of views across social media and music videos. New Zealand Māori Moana Davis says representing culture is a core value. In her 11 years with the crew, she has danced in the Super Bowl halftime show with Rihanna and competed on the South Korean TV show Street Woman Fighters. She says their success shows Pacific communities they belong on stage.
9: In New Zealand, we are challenged with tall poppy syndrome, everyone's aware of that. And I feel like the Royal Family, it's giving dancers and young entertainers this opportunity to stand out, to explore the world, to experience whatever dance opportunities the world has to offer.
7: For Davis, the group's achievements are helping challenge long-held beliefs that creative careers are unrealistic for Māori and Pacifica youth.
9: And I feel like in school or in younger, like growing up situations for Pacifica and Māori people, they're often told that they're not going to resort to much, I guess.
8: Yeah.
9: And unfortunately, there has been kind of a generational thing. But I feel like with the Royal Family, they're pushing that boundary of giving a lot of us these opportunities to just chase our dreams, essentially.
7: The pair hopes their journey encourages the next generation to put in the work to pursue their passions and be proud of who they are.
9: We train long hours. We work really hard to ensure that our legacy is still being upheld. I think just whatever we do, we hold our head up high. We know that we're performing for our families and for our culture, so it pushes us to dance better and to be more focused when we're on jobs.
7: The Royal Family Dance Crew is currently touring Australia with performances in Sydney, Brisbane, Adelaide and Melbourne, where they will headline the Rising Festival on Sunday. 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
8: I think it's really important for us to be doing things like this because not only it's good for us to represent our culture, but it's also good to have other people involved who don't necessarily get these opportunities as well. 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
4: That's Pacific Waves for today. 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
10: Cette semaine, pour avoir de bonnes nouvelles de la région, eh bien, il faut commencer par regarder là-haut, dans le ciel. En plus, ça donne de l'espoir. Alors donc, cette annonce venue des îles Fidji annonce que leur compagnie aérienne internationale, Fidji Airways, eh bien, elle vient d'annoncer justement la reprise de ses dessertes directes aériennes entre Nandi et Nouméa à partir du 22 septembre, une décision et une desserte que la compagnie fidjienne estime représenter une dizaine de milliers de passagers annuels quand même, en plus de ceux qui sont déjà transportés par la compagnie aérienne Nouvelle-Calédonie, Air Calédonie Internationale. La bonne nouvelle aussi, c'est la façon dont les îles Fidji considèrent apparemment la Nouvelle-Calédonie, à savoir, je cite, une destination extraordinaire et un marché particulièrement important pour Fidji Airways aussi. Ça fait du bien de l'entendre, alors que le trafic international à destination de la Nouvelle-Calédonie accuse toujours gravement le coût. Après les émeutes de mai 2024, beaucoup de marchés émetteurs régionaux comme l'Australie ou la Nouvelle-Zélande restent encore très frileux vis-à-vis de cette destination de l'Océanie française. Et toujours dans le ciel, on vous le disait en ouverture, il y a aussi cette nouvelle porteuse d'espoir, même si il faut y mettre quelques bémols. Il s'agit de la reprise, pour la première fois depuis 3 mois, d'une liaison aérienne domestique entre Nouméa et les îles Loyauté jusqu'à Lifou. Après 3 mois de blocage entre Nouméa et les îles Loyauté, un blocage qui a été mis en place par ceux qui se considèrent comme les coutumiers, les chefs de l'île, un comité d'usagers qui veut ainsi s'opposer à la décision récente d'Air Calédonie, à compter du début mars, de décoller non plus de l'aérodrome de Magenta, en plein centre de Nouméa, mais celui international situé à la Tontouta, c'est-à-dire à plus de 50 km de là. Alors, certes, dimanche, le grand chef du Wetch à Lifou avait bien annoncé la fin du blocage sur son île en disant que ça avait assez duré. Mais les coutumiers, ceux qui président les comités locaux, eh bien, les chefs continuent à considérer qu'ils sont toujours opposés à Air Calédonie. Il n'empêche, un premier vol a donc eu lieu mercredi, sous haute tension, évidemment. Et aux îles Loyauté, eh bien, personne, à partir de mercredi, ne sait vraiment plus si la desserte va pouvoir s'installer dans la durée ou bien si elle sera de nouveau interrompue. Et puis politique, vous le savez déjà, depuis pas mal de temps, les élections provinciales vont bien avoir lieu le dimanche 28 juin. En attendant, eh bien, cette semaine, c'est la période officielle de dépôt de toutes les candidatures des forces en présence. On parle aussi bien des indépendantistes que des non-indépendantistes. Et chacun y va de sa petite liste, avec le plus souvent mise en avant la notion d'union. N'empêche que les blocs, ils s'affrontent bel et bien, comme chez les indépendantistes, le parti FLNKS. Et du côté des non-indépendantistes, eh bien aussi, des partis affirment avoir réussi à faire une union entre les différents blocs qui composent ce camp, aussi bien le Rassemblement que les loyalistes, un bloc désormais conduit par une tête de liste qui est loin d'être une inconnue. Elle s'appelle Sonia Backès. Ce n'est nul autre que la présidente sortante de la province sud de Nouvelle-Calédonie, là où se trouve Nouméa. Et puis dans le Pacifique, justement, il y a ce petit groupe d'îles dont une importante communauté est représentée en Nouvelle-Calédonie. Il s'agit de Wallis et Futuna. Et là-bas, dans ces îles françaises, tout comme dans leur environnement régional, eh bien, ce sont des maladies d'un genre nouveau, des maladies liées au changement de style de vie qui sévissent, et pas seulement là-bas d'ailleurs. C'est une recrudescence notamment de l'obésité qui frappe non seulement les adultes, mais aussi les jeunes. C'est pour ça qu'une enquête est sur le point de commencer grâce à la Communauté du Pacifique, un centre intergouvernemental d'aide technique qu'on appelle aussi la CPS et qui est basé à Nouméa. L'une de ses spécialistes, elle s'appelle Solène Bertrand. Elle est spécialiste de ces fameuses maladies liées au style de vie, ce qu'on appelle aussi des maladies non transmissibles. Elle se trouvait justement à Wallis ces derniers jours pour lancer cette fameuse enquête. Elle explique un peu le principe. À Wallis et Futuna, la première.
11: Quelques questions qui seront posées dans toutes les classes du primaire, dans toutes les écoles de Wallis et Futuna. Des questions simples. Qu'est-ce que tu as mangé ce matin? Comment tu es venu à l'école? Est-ce que tu es venu à pied ou en voiture? Les parents vont devoir remplir un questionnaire. Énormément d'informations qui vont nous aider à mieux comprendre la situation de l'enfant. Après avoir interrogé les parents, on va interroger les directeurs d'école. Dans ton établissement, comment ça se passe pour l'alimentation? Est-ce que les enfants ont un espace où ils peuvent faire de l'activité physique? Ensuite, on va aller voir ce qui se passe dans un rayon de 500 mètres autour de chaque école. Est-ce qu'il y a des magasins? Quels sont les types d'aliments qui vont être à disposition, en fait, des enfants? Si pour pouvoir faire du sport, il faut se déplacer sur plusieurs kilomètres, personne ne va y aller. Et la dernière étape, ce sera d'interroger des leaders communautaires. Et on va leur demander en fait leur opinion, qu'est-ce qu'ils pensent qu'eux peuvent faire à leur niveau pour améliorer l'état de santé des enfants.
10: On le disait d'ailleurs, il n'y a pas que Wallis et Futuna qui est touché par cette épidémie, le mot est faible, de maladies non transmissibles liées au style de vie. Et on considère d'ailleurs que dans tout le Pacifique, 75% des décès sont attribuables à ces fameuses maladies non transmissibles. Changement de style de vie, ça veut dire clairement un changement d'alimentation, une augmentation radicale des sucres et des graisses, la tabagie, ou encore tout simplement ce qu'on appelle la sédentarisation. Des symptômes et des syndromes qui touchent aussi bien Wallis et Futuna, certes, mais aussi d'autres îles et états insulaires comme en vrac, Fidji, Samoa, Tonga, pour n'en citer que quelques-uns. Pendant ce temps-là, en Nouvelle-Zélande, ces derniers jours, on a beaucoup parlé de gros sous, puisque c'était la présentation du budget 2026, budget caractérisé cette année par une augmentation significative de l'aide au Pacifique, avec une enveloppe d'1,2 milliard de dollars néo-zélandais pour l'aide au développement international. Et pour l'Indo-Pacifique, ça veut dire aussi une enveloppe d'environ 110 millions pour les trois années à venir. Ce sont des enveloppes que le ministre néo-zélandais des Affaires étrangères, Winston Peters, estime nécessaires dans un environnement particulièrement tendu, on l'aura remarqué, au niveau international, géopolitique, géostratégique, et dans une région qui, faut-il le rappeler, est maintenant, c'est sûr, un gros enjeu et l'objet d'une lutte ouverte d'influence entre les États-Unis et la Chine, les États-Unis ou bien leurs alliés traditionnels comme l'Australie, puisqu'on l'apprenait ces derniers jours aussi, le nouveau Premier ministre des îles Salomon arrivé au pouvoir tout récemment, eh bien il vient de faire des signes en vue de peut-être réviser ce qu'il a signé, ou ce que plutôt son prédécesseur a signé comme pacte de sécurité avec la Chine, justement. C'était en 2022. Un signe de la part d'Honiara, peut-être qu'il serait disposé à redémarrer des discussions pour conclure un nouveau pacte de sécurité avec l'Australie. L'Australie qui est, faut-il le rappeler, le grand voisin régional et d'une certaine manière aussi le shérif adjoint des États-Unis. Ainsi va la vie en Océanie. Je vous souhaite une bonne semaine.